Je ne sais pas si c'est pas un peu de temps. Une de vous est pas de personnes qui ont un peu de temps.